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tellement d'activités à Victoriaville en fin de semaine. En voici justement un autre à ne pas manquer. C'est la journée pêche en ville sans permis. Ça a lieu au parc Terre des Jeunes et à la halte Arthabaska. Donc, si vous voulez en profiter, ben voilà, vous allez pouvoir avoir cette activité-là qui est gratuite aussi. Donc, c'est à noter. C'est demain tout au long de la journée. On l'a...

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C'est enfin vendredi soir, on est le 15 mai, mon nom est Danaë Thériault, on passe la soirée ensemble jusqu'à minuit et c'est le début de la longue fin de semaine, donc profitez-en tout le week-end pour nous écouter en direct. On a une programmation spéciale aussi lundi qui vous attend, donc pour nous écouter, rendez-vous sur le site web de la station et cliquez sur le bouton écouter en direct tout au long de la fin de semaine, on passe ça.

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Le Festival des sucres de Saint-Pierre-Baptiste se poursuit. C'est jusqu'à dimanche. Si vous voulez savoir qu'est-ce qui vous attend durant la fin de semaine, ben rendez-vous sur régiondelérable.ca. Dans la section activités, vous allez retrouver le Festival des sucres de Saint-Pierre-Baptiste et toute la programmation s'y retrouve. Donc, si vous cherchez quelque chose à faire en famille en fin de semaine, ben je pense que c'est l'événement à ne pas manquer. Un bon vendredi 15 mai. Merci d'être à l'écoute.

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Demain, c'est l'événement Ne pas manquer, la fameuse journée Hop la ville. Et c'est une superbe programmation variée pour bouger. C'est offert gratuitement. Il y a la fête familiale au complexe Promutuel, des ateliers parents-enfants en plein air avec la clinique multidisciplinaire La Luciole, du yoga, cardio-box, séance d'initiation au skateboard, des spectacles aussi. Et il y a tellement de choses. Il y a l'accès gratuit aussi à certains plateaux sportifs. Si vous voulez plus d'informations sur cette grande journée qui vous attend demain, ben rendez-vous sur victoriaville.ca dans le calendrier. Vous allez voir toute l'information sur cette journée.

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tellement d'activités à Victoriaville en fin de semaine. En voici justement un autre à ne pas manquer. C'est la journée pêche en ville sans permis. Ça a lieu au parc Terre des Jeunes et à la halte Arthabasca. Donc, si vous voulez en profiter, ben voilà, vous allez pouvoir avoir cette activité-là qui est gratuite aussi. Donc, c'est à noter, c'est demain tout au long de la journée.

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C'est enfin vendredi soir, on est le 15 mai. Mon nom est Danaë Thériault. On passe la soirée ensemble jusqu'à minuit. Et c'est le début de la longue fin de semaine. Donc, profitez-en tout le week-end pour nous écouter en direct. On a une programmation spéciale aussi lundi qui vous attend. Donc, pour nous écouter, rendez-vous sur le site web de la station et cliquez sur le bouton « Écouter en direct » tout au long de la fin de semaine. On passe ça ensemble ici à Victoriaville.

culture. Le Festival des sucres de Saint-Pierre-Baptiste se poursuit. C'est jusqu'à dimanche. Si vous voulez savoir qu'est-ce qui vous attend durant la fin de semaine, ben rendez-vous sur régiondérable.ca. Dans la section activités, vous allez retrouver le Festival des sucres de Saint-Pierre-Baptiste et toute la programmation s'y retrouve. Donc, si vous cherchez quelque chose à faire en famille en fin de semaine, ben je pense que c'est l'événement à ne pas manquer. Un bon vendredi 15 mai. Merci d'être à l'écoute.

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Un bon début de journée en ce samedi matin. On débute la journée ensemble. Mon nom est Danaï Thériault. Je suis avec vous jusqu'à 9h à Victoriaville. Et je veux juste vous remercier d'être à l'écoute. J'espère que vous avez des beaux plans de prévu pour le long week-end. En tout cas, moi, ce que j'ai prévu, c'est de le passer avec vous. Donc, si vous voulez nous écouter en direct tout au long de la journée, rendez-vous sur le site internet de la station.

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c'est en fin de semaine que ça se passe, le Festival des Sucres de Saint-Pierre-Baptiste. Donc, si vous voulez en profiter, reste encore aujourd'hui et demain pour aller faire un tour. Et si vous voulez savoir la programmation complète, rendez-vous sur régiondelérable.ca et vous allez trouver cette belle programmation qui vous attend, dont demain la partie de sucre aussi qui est très attendue. Donc, si vous cherchiez quelque chose à faire en fin de semaine, ben c'est une belle option. À Victoriaville, j'espère que vous passez un beau début de journée en ce samedi 16 mai. C'est un plaisir de vous accompagner.

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c'est aujourd'hui que ça se passe et vous voulez pas manquer ça parce que c'est la journée Hop la ville. Donc, c'est une superbe programmation qui vous attend et l'accès est gratuit aussi à certains plateaux sportifs. Mais là, dans les activités de prévu, il y a la fête familiale au complexe Promutuel, atelier parents-enfants, méditation guidée, cardio-box, séance d'initiation au skateboard, des spectacles. Pour vrai, vraiment une belle programmation. Et si vous voulez en savoir plus sur cette journée d'aujourd'hui, ben, rendez-vous sur victoriaville.ca dans le calendrier. Vous allez voir toute l'information dont vous avez besoin. Mais c'est aujourd'hui pour la journée

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Une autre activité qui se passe aujourd'hui à Victoriaville, et c'est le samedi pêche en ville sans permis. Donc, tout au long de la journée que vous pouvez en profiter. Et si vous vous demandez, ben, c'est où que ça se passe, Danaé? Ben, ça se passe au parc Terre des Jeunes et à la halte Arthabasca. Donc, si vous cherchez une activité à faire aujourd'hui, ben, c'est une très belle option si vous êtes amateur de pêche. Merci d'être à l'écoute.

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Un bon début de journée en ce samedi matin. On débute la journée ensemble. Mon nom est Danaï Thériault. Je suis avec vous jusqu'à 9h à Victoriaville. Et je veux juste vous remercier d'être à l'écoute. J'espère que vous avez des beaux plans de prévu pour le long week-end. En tout cas, moi, ce que j'ai prévu, ben, c'est de le passer avec vous. Donc, si vous voulez nous écouter en direct tout au long de la journée, rendez-vous sur le site internet de la station.

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c'est en fin de semaine que ça se passe, le Festival des Sucres de Saint-Pierre-Baptiste. Donc, si vous voulez en profiter, il reste encore aujourd'hui et demain pour aller faire un tour. Et si vous voulez savoir la programmation complète, rendez-vous sur régiondelérable.ca et vous allez trouver cette belle programmation qui vous attend, dont demain la partie de sucre aussi qui est très attendue. Donc, si vous cherchiez quelque chose à faire en fin de semaine, ben c'est une belle option. À Victoriaville, j'espère que vous passez un beau début de journée en ce samedi 16 mai. C'est un plaisir de vous accompagner. Boum, boum, boum.

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4: Oui, bon samedi matin. Merci de bien le démarrer avec moi. Pat qui vous accompagne pour 2 heures avec les plus grandes tunes des 40 dernières années. Et dans les prochaines, on va entendre la chanson qui a mené au plus grand scandale des Grammys. Une tune qui a surpassé Gangnam Style comme étant la chanson où il a plus visionné sur YouTube après avoir passé 12 semaines au numéro 1 du Billboard. Et on passe ça avec une chanson composée alors qu'elle avait un autre chum. C'est à propos de Travis McCoy que Katy Perry a écrit Hot and Cold à Viva.

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Vous savez que dans le monde de la musique, oui, il y a le talent, mais il y a également le timing. Parlez-en à Tears for Fears, qui, en 1982, ont enregistré une chanson qui a été un flop total. Mais là, décide de pas juste la remettre sur les tablettes, eh bien, ils virent le producteur avec qui ils avaient travaillé, ils engagent deux nouveaux gars et ils refont la chanson de zéro. Et là, ils reprennent le contrôle avec une nouvelle version, un nouveau son. Ils jouent cette même chanson deux fois par soir lors de leur tournée britannique pour créer de la demande. C'est dit, hey, si on la joue, puis on la joue, on la joue, éventuellement, ça va fonctionner. L'histoire s'arrête pas là parce qu'en 1985, après le succès monstre de Songs from the Big Chair, eh bien, la compagnie disque Mercury ressort la version originale de 1982, la version que tout le monde avait ignorée. Et là, elle entre dans le top 75, la même chanson ratée qui devient soudainement un hit 3 ans plus tard juste parce que Tears for Fears était devenu énorme. Cette chanson-là, eh bien, ça s'appelle Pale Shelter. Et c'est dans les hits à Pat. Vive un bon samedi!

0: Charlotte Cardin qui était à Cannes cette semaine sur le tapis rouge et qui était ô combien resplendissante. Eh bien, c'est l'heure de vous faire deviner la chanson surprise, la tune que je vous ai sortie des Boulamites. Un gros succès qu'on n'a peut-être pas entendu depuis un bon moment. Et cette semaine, je pense à un artiste québécois parce que oui, c'est un Montréalais d'origine, mais qui chante en anglais et qui a eu un super succès assez jeune, merci. Dès l'âge de 21 ans, eh bien, il avait déjà une nomination aux Grammys. L'histoire de la chanson est vraiment intéressante parce que c'est un artiste à qui on avait demandé d'auditionner pour le rôle de Marty McFly dans Retour vers le futur. Il avait refusé, mais la semaine où sa chanson est devenue numéro 1, eh bien, quel film était au numéro 1 au box-office? Retour vers le futur avec Michael J. Fox. Deux Canadiens, deux destins, une même semaine folle de 1985. La chanson, on l'écoute dans un instant. À Viva!
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5: Après l'énorme succès de Sunglasses at Night, Corey Hart est revenu avec son deuxième disque, Boy in the Box, qui s'est vendu à plus d'un million d'exemplaires au Canada, faisant de lui seulement le deuxième artiste canadien après Bryan Adams à recevoir un disque diamant. Et tout ça, ben, grâce à la chanson Never Surrender, la chanson surprise des Hit-A-Pat en ce samedi. 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

première fois de l'histoire, il va y avoir un spectacle de la mi-temps à la finale de la FIFA. Vous savez que ça s'en vient en Amérique du Nord. Eh bien, qui sera sur scène? BTS, Shakira et elle, Madonna. Voici Like a Virgin. À Viva!

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1: Bien heureux de vous accompagner en ce samedi matin. Il nous reste encore une grosse heure ensemble. Et au retour, eh bien, on s'en va au cinéma avec deux chansons qu'on a connues grâce à des bandes sonores. A Star is Born, écrite avec Lady Gaga et Mark Ronson. Chanson qui s'est retrouvée sur le film du même nom qui a valu un Oscar à Lady Gaga. Ça s'en vient. Et pour partir la deuxième heure, eh bien, Gloria Estefan sera là avec une chanson qu'elle a lancée en 1994, qu'elle a enregistrée pour la bande sonore du film Le Spécialiste avec Sharon Stone. Chanson qui est en fait une reprise d'une pièce disco de 1976 par Vicky Sue Brown. Estefan l'a transformée en gros succès et ça lui aura valu son cinquième Grammy. La chanson Turn the Beat Around s'en vient dans un instant. À Viva! Bon samedi!
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1: Jusqu'à 11h, c'est Pat Langlois qui vous accompagne. Je vous souhaite un bon samedi matin. Vous savez que cette semaine, Loud nous a offert une nouvelle chanson qu'il a composée pour commémorer les 50 ans des Olympiques à Montréal. C'était en 1976. Mais Loud s'en vient avec la chanson. Oui, je pense qu'il l'a mis sur la map. Tout lancé en 2018. Toutes les femmes savent danser. S'en vient. Juste avant, Don Henley avec un succès solo. Don Henley qu'on a connu évidemment dans les Eagles. Eh bien, sur son album Building the Perfect Beast, on trouvait la pièce All She Wants to Do is Dance. Tune qui avait été boudée par MTV à cause du contenu politique. Je pense que MTV et la musique ont changé pas mal depuis là. Et on part ça avec une chanson qui encore aujourd'hui fait partie des top 10 chansons les plus jouées lors de mariage. Potentiellement le duo des duos, chansons composées en deux jours par Lionel Richie dans une chambre d'hôtel à Reno. C'est Endless Love avec Diana Ross. À Viva! Bye.

0: Vous savez, quand les hits à pattes, on aime revisiter les plus grandes chansons des 40 dernières années. Eh bien, au retour, c'est un voyage au début des années 2000, parce que Britney Spears sera là avec la tune qu'elle a lancée en 2000, justement. Il y a une chanson qui a brisé un record Guinness. Moi, je me rappelle plus jeune, j'adorais feuilleter le livre des records Guinness. Eh bien, Britney Spears en fait partie. Pourquoi? Eh bien, la plus grande première semaine de vente par une artiste féminine avec 1,3 million de copies vendues en 7 jours pour Oops! I did it again, celle qui s'en vient. Mais juste avant, c'est Ciara avec One Two Step, un de ses grands succès, mais qui n'a jamais atteint le numéro 1 du Billboard Hot 100. Pourquoi? Elle a été bloquée parce que, ouais, elle a été bloquée par Goodies de Ciara. Elle s'est donc bloquée elle-même pour atteindre le sommet. Je pense que c'est quand même un bon prix de consolation pour la chanson qu'on écoute dans un instant.
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Quand elle a atteint le numéro 1 des palmarès, c'était la première fois en 15 ans qu'une chanson avec seulement voix et piano atteignait le sommet. Adele, Someone Like You. On poursuit avec Kelly Clarkson qui s'en vient, Since You've Been Gone, juste après Prince et Kiss dans les Hit à Patte.

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1: Patrice Michaud et Mécanique Générale qui termine les Hits à pattes, édition du 16 mai. On peut pas se quitter sans souhaiter un joyeux anniversaire à deux vedettes. Janet Jackson qui célèbre sa fête. Janet Jackson, c'est Rhythm Nation, That's the Way We Love. Plus de 100 millions d'albums vendus dans le monde. Et elle partage cette journée d'anniversaire avec Chris Novoselic, qui a 61 ans. Et évidemment, le bassiste de Nirvana, le grand bonhomme, avec la basse à droite.

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4: Tellement content de vous accompagner dans ce spécial-là parce que oui, sur les ondes de Viva, on a décidé d'attirer l'été un petit peu plus rapidement. On veut faire apparaître le soleil et grimper la température. Je m'appelle Valérie Cormier et je m'occupe de vous jusqu'à 16h. Plein de chansons ensoleillées à chaque heure. Entre autres, dans les prochaines minutes du Ricky Martin. Quoi de plus ensoleillé que ça? Et on part avec Mucho, Mambo, Sway. Voici Shaft sur Viva. Bon samedi. Yeah!

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1: L'aviez-vous reconnu, Ricky Martin, lorsqu'il est apparu à la mi-temps du Super Bowl? Il me semble que ça faisait un bout de temps, moi, que je l'avais pas vu. Je trouve que c'était une belle surprise. Alors, il a eu une année, d'ailleurs, très chargée, tournée européenne. Il est allé faire un tour en République tchèque, en Allemagne, en Pologne aussi. Il y a eu le Super Bowl, je vous en parlais. Il a été surnommé le roi de la pop latine également depuis les années 90. Là, un beau parcours pour ce gars plein de soleil. Ses chansons sont toujours très accrocheuse. Le voici avec The Cup of Life, survivant dans ce spécial Fiesta Tropicale.

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2: Bon long week-end. Oui, sur les ondes de Viva, on a décidé d'attirer l'été plus rapidement, de faire grimper la température avec 6 chansons soleil à l'heure. On vous met dans l'ambiance et ça fait du bien. Juste la petite musique en ce moment derrière moi, là, on est comme, enfin. Hein, parce que le mois de mai, jusqu'à présent, ça n'a pas été ce qu'on espérait. Mais dans plusieurs régions du Québec, en fin de semaine, c'est la première fin de semaine de beau temps avec des températures un petit peu plus élevées. Dans un instant, il y a la musique de Chabouzi avec Jelly Roll notamment et aussi Fruit de la Passion avec Tic Tic Tac. Restez là.
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2: À chaque heure, on vous promet au moins 6 chansons ensoleillées. Question de faire grimper la température et d'attirer l'été un petit peu plus vite. Je m'appelle Valérie Cormier. Je vous souhaite un excellent samedi et la prochaine. Mon Dieu, que ça me rappelle des souvenirs. Retour en 2008. Oui, j'en perds mes voyelles avec 1130. Je sais pas si vous vous rappelez de ce clip-là. C'était plein de couleurs, de paillettes et c'était comme wow. C'était rempli de feux d'artifice. Voici Olé, Olé!

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0: Dans un instant, dans notre spécial La Fiesta Tropicale pour le long week-end, c'est celui que j'associe toujours au bord de piscine. Chaque fois que je le présente à la radio, même quand c'est en plein hiver, je suis comme ça, c'est bord de piscine, pas mal. Je vous parle de Shaggy qui va nous ramener en 2002 avec Hey Sexy Lady. Vous voulez pas manquer ça, on aura du Inner Circle également et du David Guetta.
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1: On attire l'été dans notre spéciale Fiesta Tropicale. C'est un long week-end. Il y en a qui profitent de températures un petit peu plus chaudes que d'autres. Mais j'ai vu du soleil un petit peu partout, peu importe votre coin du Québec aujourd'hui. Au moins, on va avoir de la vitamine soleil et vous l'aurez assurément en musique parce qu'à chaque heure, 6 chansons minimum ensoleillées pour vous. Et là, c'est le temps de grimper le son. On sort la crème solaire. Voici The Summer is Magic sur

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0: Est-ce que c'est le week-end officiel pour ouvrir la piscine? On dirait que j'ai cette impression-là. Peut-être c'est mon algorithme qui me montre sur les réseaux sociaux tout le monde qui est en train de partir la piscine. Mais là, on est comme, hey, faut qu'on soit prêt pour les premières grosses journées de chaleur qui vont bien finir par arriver. Alors, si vous êtes en train de faire ça au son de Viva, merci beaucoup. Je vous souhaite pas trop d'aller-retour du côté de votre spécialiste piscine avec les petits tests d'eau, tout ça. Des fois, ça a l'air compliqué. Moi, j'ai une toute petite piscine qui ne nécessite pas tout cet entretien, mais je vous admire beaucoup, vous, les vrais adultes. Il y a Will Smith qui s'amène avec Miami. Restez là.
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1: En plus de faire grimper la température au thermomètre extérieur, la température augmente aussi à l'intérieur avec la fièvre des séries qui va se poursuivre ce soir. Donc, Canadien face au Sabre de Buffalo. Je vous rappelle que le Canadien mène 3-2 pour l'instant dans la série. Donc, ça pourrait se terminer ce soir. Ce sera au Centre Bell. Et il fait chaud du côté de Montréal aujourd'hui. J'ai comme l'impression que ça va être une coche supplémentaire là, d'ambiance, encore une fois, à ne pas manquer. Go Habs, go!

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2: Est-ce que vous êtes autant dans l'ambiance que nous, que moi? Je m'appelle Valérie Cormier. C'est tellement la liste musicale idéale pour attirer le soleil, je vous le dis. Vous allez vous rappeler de plein de chansons de « Oh oui, ça ». Tous des verres d'oreilles, des chansons d'été. Embarquez dans la fiesta tropicale avec nous ce week-end, avec notamment Sean Paul et Temperature qui s'amène après ceci.
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1: Comme c'est un long week-end, plusieurs vont en profiter pour faire de la route. C'est peut-être votre premier week-end au chalet. Vous allez peut-être aller ouvrir tout ça ou commencer à préparer la saison de camping. Peu importe votre plan de la journée, merci de le passer au son de Viva qui est dans une fiesta tropicale, les amis, jusqu'à lundi. C'est notre façon d'attirer l'été et de se mettre dans l'ambiance. On est prêts, là. On a la crème solaire, on a les petites camisoles, les maillots de bain. C'est parti, on va attirer l'été avec la meilleure musique. D'abord, CC Factory.

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2: Qui dit chaleur, qui dit tropical, qui dit côté exotique, dit assurément, je pense que vous allez être d'accord avec moi, Enrique Iglesias, on ne pouvait pas passer à côté dans notre spécial Fiesta Tropicale. Il sera là dans un instant avec Bayamos, également Beyoncé, Alex Warren également. Vous êtes sur Viva, bon samedi.
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1: Est-ce que vous saviez que la chanson Dancing Queen d'ABBA avait vraiment un côté royal, vraiment un côté monarchique? Elle a été interprétée pour la première fois à la télévision en Suède lors d'un gala en l'honneur du mariage du roi Carl XVI Gustaf et de Sylvia Sommerlath. Donc, en 1976, par la suite, c'est devenu un numéro un dans plus de 18 pays. Et même si la chanson évoque l'insouciance d'une jeune fille en boîte de nuit, c'est vraiment devenu indissociable de la monarchie suédoise. Elle a été écrite spécialement pour la future reine de Suède. Alors, il y a vraiment une queen dans l'histoire. Et c'est parti pour ce grand classique qui nous ramène en 1977 avec ABBA sur Viva.

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2: Si je vous dis Melissa, là en ce moment vous avez peut-être une chanson sur TikTok en tête là qu'on crie Melissa, I'm drunk and outside. Bon, désolé pour l'extrait. Ça, vous avez ça en tête, c'est sûr, si vous avez des ados à la maison qui ont TikTok entre autres. Mais avant ça, il y avait une autre Melissa assez populaire. Vous vous rappelez de la chanson I Say to Pego? Melissa. Melissa. On dirait que c'est juste ça qu'on peut chanter dans les deux chansons. Une chance qu'elle est là, cette fameuse Melissa. Donc, elle sera là avec Michel Tello et Pitbull. Retour en 2012 après ceci.
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1: Ouais, à chaque heure, on vous offre au moins 6 chansons ensoleillées. Question d'attirer l'été davantage. C'est samedi le 16 mai aujourd'hui. J'espère que vous allez bien. Qui dit soleil, dit Ricky Martin. Et selon moi, c'est son plus grand succès. Sinon, il ne doit pas être loin derrière. Peut-être le deuxième. Retour en 1999 avec Livin' La Vida Loca.

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1: 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Qu'il y ait du soleil ou pas dans votre coin de pays actuellement, on vous l'amène en musique assurément dans ce spécial Fiesta Tropicale sur les ondes de Viva. Il y a du Pitbull qui s'amène avec Por Favor, également Len avec Still My Sunshine. Merci d'être là.
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1: On est très occupé aujourd'hui. C'est la fiesta tropicale et ce soir, le Canadien de Montréal pourrait remporter sa série contre les Sabres de Buffalo. Ça va se passer à Montréal. Je vous rappelle qu'on mène 3-2 dans la série du côté du Canadien. Donc, on pourrait remporter le match et puis gagner la série ou on pourrait prolonger ça et garder le suspense. Ce sera à voir, ça se passe du côté du Centre Bell. Quelle est votre prédiction? Merci d'être là sur les ondes de Viva dans ce spécial Fiesta Tropicale.

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2: OK, là, honnêtement, je suis très excitée parce que la chanson qui s'en vient, je pense encore à ce jour maîtriser la petite chorégraphie et je pense qu'elle va vous revenir assez rapidement. C'est comme le vélo, hein? Il paraît, ça se perd pas. Si je vous dis la SketchUp avec la fameuse Ketchup Song. Est-ce que ça vous dit quelque chose? Avez-vous la petite référence avec les pouces, les mains? On va voir si on s'en rappelle parce qu'on l'écoute après ceci.
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1: Un petit peu plus tôt, je vous parlais de partir à la piscine. Je sais que c'est le projet de bien des gens pour ce long week-end où on en profite pour dire, OK, on va se préparer pour l'arrivée de l'été pour que, quand il va faire 30 degrés, là, on va être prêt. On aura tout fait, les commissions, ce qu'il y a à faire, et puis rendre ça agréable. Est-ce que vous allez faire du barbecue? Je sais qu'il y en a qui en font à l'année, qu'il y en a qui ont déjà commencé, mais des fois, on attend les premiers degrés supplémentaires pour commencer. Donc, ça se passe peut-être ce soir chez vous. Petit barbecue, hockey, en série. Ça ressemble à un très bon plan de samedi. Voici Hot in Here et Nelly. Hot in.

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1: 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En 2017, c'était définitivement la chanson de l'été. C'était sans arrêt. On se tannait pas des millions, voire des milliards de vues. Les chiffres étaient très impressionnants pour Despacito. Vous rappelez-vous de ça avec Justin Bieber, Louis Fonsi et Daddy Yankee. Ça s'en vient après ceci.
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2: C'est mon collègue Jerry Castonguay qui s'amène dans un instant pour vous accompagner en votre samedi soir. Puis vous allez voir que sa playlist n'est pas piquée des verres. Nous, on va se dire à demain, 11h. Je m'appelle Valérie Cormier. Bon match ce soir. Salut!
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3: En plein cœur du long week-end de la fête des Patriotes, c'est la fiesta tropicale qui se poursuit avec moi, Jay, pour 3 heures. Viva.

0: Je vais être honnête avec vous autres, j'ai un petit drink pétillant avec moi. C'est la fin de semaine, on est en congé, faut bien en profiter. J'espère que vous aussi, vous serez en profiter. On va parler aujourd'hui des super pouvoirs des odeurs, également ce qu'on doit mettre dans notre boîte à lunch pour rester en santé, mais pas juste santé physique. Puis on va parler de l'étonnant sommeil. C'est comme ça que je vais vous l'amener. De toute manière, c'est le long week-end, c'est le temps d'en prendre du sommeil puis se lever tard, hein? Se lever à l'heure des riches. On parle de souper à l'heure des riches. Mais se lever à l'heure des riches aussi. À ceux qui n'ont pas besoin de se lever pour aller travailler. Mais c'est surtout agrémenté de l'excellente musique de fête. Parce que oui, c'est le week-end, on en profite. Mark Morrison avec Return of the Mac en souvenir, en réserve. Mais tout de suite, Shaggy débarque. It wasn't me, à Viva, c'est la fiesta.
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Viva, c'est la fiesta et la prochaine espère disparaître des boîtes de TV Samsung. Elle les a poursuivis pour 15 millions de dollars en alléguant qu'ils se font de la pub gratuite avec sa face. Comme si les gens allaient acheter des TV Samsung en s'imaginant qu'ils gagnaient aussi une Dua Lipa. Pas sûr. Mais bon, elle fait de la magie, elle se fait disparaître.

0: J'ai pas la chercher partout, hein?
1: Ben oui, hey, c'est la fiesta tropicale tout le long week-end à Viva. Salut à Véronique O'Brien de Rouyn-Noranda qui nous écoute. Nathalie Gariepi de Victoriaville également. La bonne musique, on a juste de ça. Mystique, Scandalous, mais tout de suite, Ace of Base, All That She Wants à Viva.

0: ça sent le party ici à Viva. Il y a des odeurs qui sont quand même dans nos vies, tu sais, le parfum de notre blonde, notre chum, l'odeur de notre maison. Les gens rentrent chez nous puis ils disent « Ah, ça sent bon chez vous, mais nous autres, on le sent plus. C'est-tu normal, ça? » Il y a le biologiste Robert Pellegrino de l'Université Texas A&M qui dit que l'habituation des odeurs nous aide à ne pas être distrait par les odeurs non essentielles, celles qu'on qualifie comme sécuritaires, comme par exemple les plantes en Amazonie, pour rester vigilant face aux prédateurs. Donc, la recherche montre que on s'habitue assez vite aux nouvelles odeurs dès la première exposition. Puis après, quand il y a une odeur suspecte, puis généralement, là, ça va chercher notre cerveau reptilien qui est lié à la survie, là, c'est-à-dire la nourriture, les prédateurs, les dangers comme la fumée, par exemple. Ben là, ça, on réagit vite, puis on s'habitue pas à cette odeur-là, justement pour nous permettre de survivre plus longtemps. C'est fascinant, pareil. Hey, moi, à un moment donné, là, ici à station, ça s'est mis à sentir le pneu brûlé, là. Et là, j'ai capoté un peu plus, puis on appelait les pompiers jusqu'à temps que j'aille voir dans la salle à dîner. C'est juste quelqu'un qui avait oublié ses toasts. Encore! Marshmello, Manuel Turizo, le merengue et Temperature de Sean Paul. Ça s'en vient au retour à Viva.
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Sean et Antoine qui nous a présenté un nouvel extrait cette semaine. Ça s'appelle Dirty Rosie. C'est assez smooth quand même et ça vient avec l'annonce d'un nouvel album qui va nous retracer ses souvenirs d'enfance et son amour pour le Canada nordique. Ça parle de skidoo même. C'est quelque chose pareil. Elle revient de vacances avec Alyosha Schneider, des vacances paradisiaques, je devrais dire. Voici Feel Good, Charlotte.

Écoute, mais moi, je veux parler. Justement, on reste dans la vallée de la Matapédia au Bas-Saint-Laurent. Annie-Claude Bouchard de Cause Abscale, qui est en train de sortir les vélos du cabanon avec les enfants, a dit que pour le long week-end, c'est là que ça se passe. La cour redevient vivante après l'hiver. Et ça, c'est

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3: Ça sent-tu le barbecue par chez vous? J'espère que oui. Ou peut-être un petit verre de rosé. Hey, c'est le week-end. On en profite un peu. Viva!

m'appelle Jay et c'est un plaisir pour moi de passer mon samedi avec vous autres. C'est le fun. On va parler de la Moses de boîte à lunch. Autant pour les adultes que pour les enfants, il y a quelque chose qu'il faut qu'on mette dedans pour aller bien. Au niveau physique, mais aussi mental, c'est fascinant pareil. Mais on a de la bonne musique pour vous. Encore pour terminer la journée, peut-être que vous êtes encore tout sale d'avoir raclé le terrain, d'avoir fait le ménage chez vous, d'avoir changé vos pneus comme une auditrice nous a dit hier ici à Viva. Ben là, là, on peut relaxer. C'est le long week-end. On a Whitney Houston à la manière de Kygo avec Higher Love qui s'en vient, mais pour tout de suite. Oh là là, cela va faire plaisir, j'en suis convaincu. Ils vont faire la trame sonore du prochain film de la Pat Patrouille. C'est Diane qui nous a appris ça cette semaine dans Viva l'après-midi. Moi, je suis tombé en bas de ma chaise. Ma fille va-tu couper ses Backstreet Boys, elle aussi?

On veut tous aller mieux physiquement et mentalement. Ben, il y a quelque chose qu'on peut mettre dans notre boîte à lunch pour grandement aider. Puis je vais vous en parler après celle qui prône la santé mentale comme personne d'autre. Abracadabra, Lady Gaga, Aviva.

0: Non seulement on sait que c'est bon pour la santé physique de manger les fruits et des légumes, mais ça a l'air que c'est bon pour la santé mentale. Il y a une étude, OK, qui a été faite en Norvège, qui s'est intéressée à la boîte à lunch des jeunes de 4 ans particulièrement. Puis ceux qui consommaient des fruits et légumes, qui avaient des fruits et légumes dans leur lunch, étaient plus calmes en général que ceux qui se nourrissent de collations un peu plus sucrées. On a analysé les habitudes alimentaires d'un paquet d'enfants, puis ça nous a dit qu'ils démontrent aussi moins d'anxiété, qu'ils font moins de crises de colère. En contrepartie, une consommation plus de sucreries, des jujubes aux fruits, par exemple, des rouleaux aux fruits, on remarque une augmentation des problèmes de comportement, surtout chez les garçons. Ben là, il y a la pédiatre Stacy Bélanger dans la presse à qui on a demandé de nous aider un peu. Elle souligne que ces résultats-là s'inscrivent dans une tendance plus large qui est liée à une alimentation saine et aussi au meilleur développement émotionnel. Puis on dit, mettez-en des fruits et des légumes dans les boîtes à lunch, même si votre enfant en mange pas, parce que ça l'expose. Puis à un moment donné, il va vouloir l'essayer en douce comme ça. Puis généralement, ça va marcher. Mais surtout, c'est bon pour la santé physique et mentale. Puis elle dit, c'est aussi bon pour les adultes, hein? Ben, c'est bien noté. UB40, pour l'instant, on est sur le vin rouge avec Red Red Wine. Au retour.
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Fun, qu'est-ce que vous avez de prévu en fin de semaine? Lâchez-moi un whack au 1-866-567-2346. Vous pouvez m'envoyer un message vocal aussi. J'adore vous lire, vous écouter, interagir avec vous. Nanette

Vous avez répondu présent par téléphone. C'est vraiment le fun. Moi, là, c'est mon bonheur de placoter avec vous autres. T'sais, samedi, tout le monde est de bonne humeur. Il n'y a personne de fâché qui m'appelle. C'est parfait, ça. Salut à Karine Goulet de Rimouski qui revient d'une marche au bord de l'eau, qui a terminé ça avec une belle petite crème molle. Ah oui, la saison est lancée. Hein. C'est quoi votre crème molle préférée? Moi, j'avoue avoir un petit penchant pour mangue ou vanille bien normale. À vanille, comme diraient certains. Ben, on vous souhaite une belle soirée, Karine. Malheureusement, je suis devenu intolérant au lactose pour une raison qui m'échappe. Fait qu'il faut que je limite ou que je prenne à l'avoine. Et pour vrai, là, à l'avoine, c'est rendu vraiment meilleur que vous pourriez imaginer. Pour toi, Karine, parce que tu me l'as demandé, les Spice Girls s'en viennent au retour.

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3: Dernière heure de la fiesta, mais non la moindre. On a encore beaucoup de plaisir et de hits sur la planche. Un bon samedi à Viva.

fêter ce soir. Est-ce que vous êtes là? 1-866-567-2346. C'est le numéro de téléphone à composer, puis je suis là et j'ai beaucoup de plaisir. On va parler du sommeil. Comment avoir un sommeil de qualité supérieure, puis à quel point c'est bon pour nous de bien dormir? Hey, j'ai la réponse pour vous. Tel que promis à Karine, les Spice Girls, ça s'en vient, mais tout de suite, c'est Aiko Aiko, Justin Wellington, parce que ce week-end, pour le week-end de la fête des Patriotes, toute la fin de semaine, ben c'est la fiesta tropicale. Viva!

0: Dormez-vous assez? La réponse est probablement non. Ben, on le sait, hein? Entre 6 et 8 heures, c'est ce qu'on vise, mais est-ce que c'est vraiment ce qu'on a? Tu sais, quand on a des enfants, généralement, notre sommeil est perturbé jusqu'à l'âge de 5-6 ans pour le plus jeune. Hey, c'est long, longtemps, ça. Il y a une étude, OK, dans la revue Nature, qui est quand même réputée, qui dit que la durée de sommeil a un impact significatif sur le vieillissement de notre corps. Les chercheurs ont trouvé comme le sweet spot du sommeil, là, entre 6h30 et 8h. Dormir au moins 6h, puis au plus 8h, c'est lié à un vieillissement biologique parfait. C'est-à-dire que nos organes, notre cerveau, est plus jeune que notre âge physique si on se tient en forme. Et plus loin que ça, là, ceux qui dorment moins de 6 heures ont un risque de 50% plus élevé de mourir que ceux qui dorment plus de 8 heures. C'est quelque chose pareil. Donc, le manque de sommeil a un impact sur la santé physique, mais aussi mentale, parce que dormez moins, vous allez voir que vous allez être moins patient. Hein, les parents? On l'a tout expérimenté au moins. Show me love de Robin S. Ça s'en vient au retour. C'est la fiesta qui se poursuit. Bon samedi.
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Ça, c'est incroyable. À Viva, c'est Indochine et

La fiesta s'achève, mais le party continue jusqu'à minuit avec notre équipe qui sera là pour vous parler de ce qui se passe chez nous. Ouais, on vous accompagne avec la bonne musique, mais aussi tout ce qu'il y a à savoir dans la région. Je m'appelle Jerry Castonguet. On se retrouve la semaine prochaine, lundi, dès midi pour le Lunch 80-90-2000. Et justement, cette chanson pourrait en être tirée. Les Rita Mitsuko, à Viva, c'est la fiesta avec Andy!

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Un bon samedi soir en ce 16 mai. Mon nom est Danaë Thériault. C'est toujours un plaisir d'être avec vous jusqu'à minuit. 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

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À Victoriaville, c'est toujours un plaisir de vous accompagner dans vos soirées. On est le

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